Bonsoir, bienvenue à l'écoute de Bonsoir Meca et votre programme hebdomadaire en français sur les ondes de Faux CRM. Monique au micro, je serai en votre compagnie jusqu'à 19h. Ce soir au programme, l'éclipse solaire à travers les temps. J'ai le plaisir de vous informer que ce programme est subventionné par le gouvernement fédéral par l'intermédiaire de la Fondation de Radiodiffusion Communautaire. 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Le programme musical ce soir va refléter le sujet du programme, l'éclipse solaire. Et nous allons commencer avec trois chansons qui parlent du soleil, commençant avec Claude François et Toi et le soleil, Hugo Frey, Monsieur le soleil et Charles Trenet, Le soleil a rendez-vous avec la lune. Très approprié. Vous allez écouter Bonsoir Macaille.

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Sur les rives du fleuve Halis de l'actuelle Turquie, deux peuples s'affrontent. Celui de Cyaxare, roi des Médès, puissant d'avoir unifié son peuple par-delà les plateaux iraniens et d'avoir appris à ses cavaliers à manœuvrer leur monture d'une main. De l'autre, les hommes d'Aliat II, maître de Sardes, roi des Lydiens, premier souverain de l'histoire à frapper sa monnaie. Deux empires au sommet de leur force que 6 ans de guerre n'ont pas partagé. L'éclipse du 28 mai de l'an 585 avant Jésus-Christ les fera plier. En pleine bataille et par surprise, la lumière s'estompe. Le jour devient nuit. Les chevaux s'affolent, les armes tombent. Persuadés que les dieux exigent la paix, les deux rois signent sur le champ. Et là, scellent par le mariage de leurs enfants. Les aléas du ciel faisaient peur et la science n'expliquait pas encore le monde. Elle savait déjà pourtant devancer les astres. Thalès de Milet, géomètre connu pour le théorème qui porte son nom, avait prédit le phénomène qui allait donner son nom à cet épisode historique, la bataille de l'éclipse. Il n'a pas étudié l'astronomie, mais a côtoyé sur les routes marchandes les génies de la Grande Babylone. Depuis des siècles, les scribes de Mésopotamie notaient sur les tablettes d'argile les détails des mouvements célestes, date, heure, durée, notamment ceux de Mercure ou de Vénus. C'est d'eux que nous vient la plus ancienne mention d'une éclipse solaire totale, à Ougarit en Syrie, le 5 mars 1223 avant Jésus-Christ. Longtemps admise, la date du 3 mai 1375 avant Jésus-Christ a été abandonnée, après de nouveaux calculs astronomiques. De l'accumulation de leurs constatations, ils percent l'un des premiers secrets du système solaire, le Saros. Tous les 18 ans et 11 jours, Lune et Soleil renouvellent leur configuration dans un même schéma. Comme une horloge, leurs éclipses apparaissent ainsi récurrentes. Nous parlons de l'éclipse. Voici Calogero avec une chanson qui s'intitule « L'éclipse », suivie de « Comme dans un film avec le soleil aussi » et Michel Fugain « Comme un soleil ».

Par cette découverte scientifique, encore valide aujourd'hui, les rares rencontres entre le soleil et lune auraient pu perdre de leur mystique. Mais dans l'Empire babylonien, le savoir est au service du pouvoir. Chaque éclipse est ainsi annoncée relevait plus de la gestion de crise que du spectacle populaire. Le jour dit, le souverain était remplacé par un condamné. Que les prélats ornaient des habits royaux et installaient sur le trône le temps de l'ombre. Le véritable monarque, déguisé en gueux, attendait à bonne distance que la colère divine s'efface. Cela fait, le roi d'une éclipse était exécuté en grande pompe devant le peuple. Son sacrifice emportait avec lui le mauvais sort et lavait le règne de tout soupçon divin. Un carnaval auquel les Grecs donneront le nom définitif de notre phénomène « éclepsis », l'abandon, un astre qui s'efface et un roi qui déserte. En Chine, c'est le caractère « chi » qui le désigne, comprendre littéralement « manger ». Le dragon céleste dévorait le soleil. Cette curée inexpliquée déclenchait la confusion du jeune empire. Tout un peuple entrait en campagne. On frappait tambours, casseroles, cymbales. On tirait des flèches vers le ciel pour effrayer le monstre et lui faire recracher sa proie. Cela marchait à tous les coups. Leurs astronomes ont bien tenté, comme à Babylone, de prédire le festin. Mais dans leur quête d'harmonie et de régularité, ils ne se penchent que sur les étoiles, stables dans la voûte céleste, et omettent les planètes, beaucoup trop agitées, métaphores, selon eux, de la vie déséquilibrée. Cette ségrégation leur a coûté cher, un millénaire de retard dans la course à la compréhension du système solaire, et quelques vies. Selon la légende Shi et Ho, deux astronomes de la cour impériale de Chung Khan, de la dynastie Xia, imprécis dans leur oracle, omirent d'annoncer le repas céleste du 22 mai 2134 avant Jésus-Christ. L'empereur, pris de panique, fit rouler la tête des deux savants. En 2000 ans, beaucoup d'autres suivirent. L'astronomie est née comme métier à risque. Voici quelques chansons au thème de la Lune. Commençons avec France Gall et Au clair de la Lune, Adamo, À demain sur la Lune et Engen, Au nom de la Lune. Vous écoutez, bonsoir Macaille.

0: Un homme, pourtant, saura retourner la terreur du ciel à son profit. Christophe Colomb. Pour les navigateurs, les astres sont des alliés fidèles. Le Génois est parti de Cadix pour son quatrième et dernier voyage vers le Nouveau Monde. Son expédition finit naufragée le 25 juin 1503. Il n'a pas le ciel comme ennemi, mais les tarets. Ces vers marins qui dévorent les coques et qui ont déjà englouti la moitié de sa flotte. Il échoue ses deux dernières caravelles dans la baie de Santa Gloria de l'actuelle Jamaïque. Sur place, les Arawaks accueillent d'abord les Espagnols. Ils échangent manioc, maïs et poissons contre sifflets d'étain et grelots de faucauderie. Mais les semaines passent et le marché est las. L'équipage se mutine, pille les villages, tue. La guerre éclate et les vivres se font rares. Après 6 mois, c'est la famine. Dans sa cabine, l'amiral ouvre ses almanachs, celui de Regio Montanus, mathématicien allemand mort environ 30 ans plus tôt, mais dont les tables vont jusqu'en 1506. Soleil, lune, planète, étoile de navigation, véritable révolution. Aucun marin ne prenait la mer sans lui. Mais également celui d'Abraham Zacuto, astronome séfarade chassé d'Espagne par l'Inquisition, que Colomb créditera lui-même de la prédiction qui allait le sauver. Car une ligne va tout changer. Et ce qui va changer, nous le découvrirons la semaine prochaine.
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0: Julien Clerc et Véronique Sanson nous invitent à voler vers la Lune. M. Pokora, lui, chante les planètes. Et Sacha Distel, tu es le soleil de ma vie.

Nous arrivons à la fin du programme. Je voudrais vous remercier pour votre compagnie et j'espère vous retrouver mardi prochain à 18h pour une autre édition de Bonsoir Mekai où nous continuerons l'histoire de l'éclipse solaire à travers les temps. Thank you for your company tonight. I hope you can join me again next Tuesday at 6 for an edition of Bonsoir Mekai where we'll finish our history of the solar eclipse since the beginning of time. Stay tuned to 4CRM because at 7 o'clock we have Radio Filipino. Avant de vous quitter, je vous laisse en compagnie de Clémence Lhomme avec Dans les étoiles et Richard Anthony, Ce monde. À mardi, bonsoir Mekai.